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0: 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Go, go, go, go. Cette année, vous l'avez remarqué, M6 est le seul diffuseur en clair en France hexagonale. Il retransmettra 54 matchs sur les 104.
1: Excellent.
0: Le reste étant sur Bein, me semble-t-il. Donc, et de son côté, TF1 ne diffusera aucune rencontre. Ça veut dire que M6 a tout raflé.
1: Le pactole.
0: Ouais.
1: Ils ont dû lâcher un beau billet.
0: En tout cas, en clair.
1: Ils ont
0: lâché un gros billet. Et forcément, les annonceurs, vu qu'il n'y a qu'un seul diffuseur en clair, sont prêts à sortir The Carnet de chèques.
1: Aïe, aïe, aïe.
0: Laissez-moi vous donner un petit exemple. Parce que ça a démarré hier. Pour un spot publicitaire de 20 secondes, les tarifs démarrent désormais autour de 10 000 euros. Pour les affiches les moins exposées.
1: Ah oui, donc les petits matchs.
0: Pour les petits matchs, par exemple, hier, Corée, je sais pas quoi.
1: Ouais, Corée, Tchétchénie.
0: Voilà, un truc du genre. Mais pour les gros rendez-vous,
1: les bangers,
0: les matchs de l'équipe de France, par exemple, ou les phases finales, les prix s'envolent. Et le jackpot absolu, c'est la finale. Certains spots pourraient atteindre jusqu'à 500 000 euros seulement.
1: Comment
0: 20 secondes à l'écran. T'as bien entendu, 500 000 euros les 20 secondes à l'écran. Et c'est pas 500 000 euros comme tu paierais, tu sais, pour
1: Washington
0: Diffusion. 10, 15, 20.
1: C'est 20 millions. Secondes.
0: C'est 20 secondes.
1: Damn.
0: Donc ça veut dire que tu veux diffuser 15 spots durant la coupe.
1: De 20 secondes.
0: De 20 secondes.
1: Crache l'argent.
0: Fais, bah, clair.
1: Même avec le Money Time, tu peux pas faire ça.
0: C'est clair. Et pour vous donner une idée, 20 secondes, c'est quoi? 20 secondes, vous avez à peine le temps de préparer un sandwich.
1: Mais même pas.
0: Alors que certaines marques vont investir le prix d'une villa. Voilà.
1: 500 000 euros. Et une papa villa. Hein.
0: 500 000 euros. Une c'est papa juste villa. C'est juste hallucinant. En tout cas, beaucoup de. Un joli coup de M6 qui a tout raflé. Et je crois que c'est l'une des premières fois où TF1 ne diffuse aucun match de la Coupe du Monde.
1: Damn.
0: Je sais pas ce qui s'est passé, mais M6 a fait très très fort.
1: Ah, ils ont sorti les dents.
0: Ah, clair. Clair. Alors, 54 matchs sur les 104. Et quant à Bein, voilà, Bein a la totalité des matchs.
1: Terminé. Voilà. Ouais, mais Bein, c'est une machine.
0: C'est clair, c'est clair.
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1: Je ne remercie pas Audrey qui, tu vois, Audrey, tu m'as demandé de ne pas
2: de mollir un peu.
1: Mais oui, mais voilà. Lundi, ça ne sera pas la même.
2: Aïe, aïe.
1: Lundi, je n'écoute personne, je fais mes affaires. Bref, voici l'intitulé du Devine-moi si tu peux de ce vendredi qui indique que je réunis des îles qui ne partagent pas toujours la même langue, mais souvent le même rythme. Pendant quelques jours, ce qui nous sépare d'habitude devient presque impossible à mesurer. On vient pour écouter les autres et l'on repart souvent en se reconnaissant un peu soi-même. Quand tout s'arrête, chacun rentre chez soi avec un accent de plus dans la mémoire. Devine-moi si tu peux. Et la bonne réponse nous a été emmenée par...
2: Vaina.
1: Vaina. Alors, c'est pas Vaiana, mais c'est
2: non,
1: pas loin.
2: C'est pas loin.
1: C'est Vaina. Vous étiez tous un petit peu dans l'idée. Hein. Beaucoup nous ont parlé de concerts, etc., etc. Vous allez comprendre un petit peu plus là où je voulais en venir avec la bonne réponse de Vaina.
3: Alors, trop contente. La bonne réponse, c'est festival.
1: Yes.
3: Et ce qui m'a fait penser à ça, c'est quand il a dit... que ça nous réunit et qu'on repart un peu tous avec un bout de langue, je sais plus, quelque chose comme ça.
1: Madame, on n'a jamais parlé de bout de langue de qui que ce soit, madame.
4: Oh, c'est pas ça que tu fais au festival.
1: Mais oui.
4: Ça nous regarde pas.
1: Madame, on a parlé d'accent de plus dans la mémoire.
4: Voilà,
1: on
4: n'a
1: jamais parlé de langue de qui que ce soit.
4: Non, mais non, laisse les langues des gens tranquilles dans la bouche des gens, s'il te plaît.
1: Merci madame. En tout cas, l'idée était effectivement festival, puisque vous le savez, en ce moment, on vous permet de vous rendre au plus gros festival de Guadeloupe et de Martinique.
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1: Nous avons certaines réponses qui nous laissent
2: perplexes.
1: Mais plus que perplexes.

0: tu peux reprendre l'intitulé, s'il te plaît, parce que les réponses m'affument.
1: Justement, je rappelle l'intitulé du sondage, le second de la matinée, qui a dit qu'il y a 20 ans, cette activité durait en moyenne 40% plus longtemps qu'aujourd'hui. Et nous avons des dingueries comme réponse, Cédric. Par exemple, oui.
0: 40% de temps en plus. Cette activité durait 40% de temps en plus. J'ai eu comme réponse un match de football.
1: Oui, non. Ça a toujours été 90 minutes.
0: Il me semble que c'est 90 minutes depuis très longtemps.
1: Ça n'a pas changé. Ça n'a pas changé. Il y a aussi qui nous a dit faire popo.
0: 40% de temps.
1: Putain, mais vous êtes des malades. Hein.
0: Ah, Seigneur.
1: Alors, Maëva qui nous disait manger. Non plus. Non, ça n'a rien à voir là-dedans. On a bien dit au départ qu'il n'y avait pas, c'était pas du sport. La première personne à nous avoir emmené la réponse que nous attendions s'appelle Sam. Et voici la réponse donc à cette question. Il y a 20 ans, nous prenions 40% de temps en plus pour faire cette activité. Et voici la réponse.
2: Hello Energy, la bonne réponse ce sont les appels téléphoniques.
1: Exactement. Les appels téléphoniques, les amis. Il y a 20 ans, on prenait beaucoup plus de temps.
0: On prenait des 1000 ans.
1: On prenait, oui, au téléphone, c'est-à-dire en appelant quelqu'un. Aujourd'hui, avec l'avènement de WhatsApp, tout particulièrement, surtout chez nous aux Antilles, on appelle beaucoup moins souvent.
0: C'est ça.
1: Mais alors, beaucoup moins.
0: On fait des podcasts sur WhatsApp.
1: D'ailleurs, c'est chiant, les podcasts sur WhatsApp. Avis à mes contacts.
0: Aïe, aïe, aïe.
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1: En direct, la direction était des nôtres et on pensait le surprendre. Et c'est lui qui nous a surpris.
2: Totalement.
1: Ah mais clairement. Alors je l'explique pour ceux qui nous rejoignent. Le Money Time cette semaine n'est pas tombé. Malgré ça, enfin, de toute façon, on l'avait pas prévu là-dessus. On s'était dit, dans le 26 avant de partir, ça aurait été 10 000 euros pour vous, auditeurs du Max Morning, auditeurs d'énergie. Sauf que les 3 000 euros ne sont pas tombés cette semaine. Et la direction nous a pris à contre-pied, puisque non seulement ils ont accepté que le 26 ce soit effectivement 10 000 euros, mais surtout que la semaine prochaine, nous ayons à nouveau 3 000 euros à vous offrir. Alors, on a dû créer un mot de passe rapidement. Et dites-nous si vous êtes d'accord avec nous. On a choisi
2: direction.
1: Parce que c'est la direction qui nous a, voilà, qui nous a bluffé totalement sur ce coup-là. Donc, direction. D-I-R-E-C-T-I-O-N.
2: Allez, oui!
3: Oui? Alors, faut juste attendre un tout petit peu. Le mot de passe sera effectif dans 10 minutes à peu près.
1: Ah, oh, génial. Ok. Donc vous avez entendu, mesdames, messieurs, d'ici une dizaine de minutes, à partir de 9h15, vous pouvez envoyer désormais NRJ par SMS au 97777, et puis ce nouveau mot de passe valable donc à partir de 9h15, direction. C'est un truc de malade qu'on vient de faire avec la complicité de la direction. Vraiment, génial.
3: Génial.
1: Je valide. Que vous dites, vous souhaitez un bon week-end.
2: Mais c'est ça. Un bien week-end.
1: Prenez soin de vous. Il y a 3 000 euros à gagner ce vendredi. C'est génial. Il y a 3 000 euros. 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

monde, il est 6h. Nouveau lundi, nouvelle semaine et surtout une semaine de plus qui nous rapproche des grandes vacances. Oui, ce matin, certains d'entre vous se sont levés avec une seule pensée. Encore quelques semaines et on change complètement de rythme. Alors oui, mes amis,

0: impôts bientôt, n'est-ce pas mon nounours, bonjour.
1: Bonjour Maxou, bonjour la Guadeloupe, bonjour la Martinique. C'est pour bientôt.
0: C'est pour bientôt,
1: apparemment. Mais en attendant,
0: oui, il voilà. y a du charbon.
1: Ah, ben
0: il y a
1: voilà.
0: du charbon. Salut particulièrement ceux et celles qui vont devoir livrer bataille.
1: Oh oui.
0: À la philo ce matin.
1: Aïe, aïe, aïe.
0: On parle bien évidemment des bacheliers.
1: C'est du officiel.
0: Beaucoup de force à vous. Allez, on entame cette nouvelle semaine avec Morane, voyez au loin sur Energie. Bon réveil, soyez les bienvenus, on est ensemble jusqu'à demain.

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1: En effet, nous sommes aujourd'hui le lundi 15 juin, c'est reparti donc pour une nouvelle semaine. On rappelle que nous serons, Audric et moi, en vacances dans 2 semaines, si je ne m'abuse. Pardon, avec le micro, ouais. C'est mieux.

0: tous les podologues de Guadeloupe et de Martinique.
1: On profitait pour saluer les pieds.
0: Non, non, non, peut-être pas jusque-là.
1: Qui nous supportent tous les jours.
0: Alors, je ne sais pas s'il y a des podologues qui nous écoutent, mais en tout cas, c'est votre journée aujourd'hui. Et on vous salue, vous qui nous écoutez peut-être chaque matin. C'est vrai que des podologues, je ne connais pas spécialement personnellement.
1: J'en connais une.
0: Tu en connais une ?
1: Ouais.
0: Une. Ah ben, on peut la saluer, elle s'appelle comment ?
1: Cora ! Bisous, Cora !
0: Voilà. Ah ben, bisous, Cora. Et belle fête nat.
1: Ouais, voilà. Fais-toi plaisir.
0: Voilà. On va souhaiter également un joyeux anniversaire à un journaliste que j'apprécie. Alors, certains l'aiment, d'autres ne l'aiment pas, mais je trouve que c'est quelqu'un qui ne laisse pas indifférent. Pardon, il s'appelle Jean-Jacques Bourdin, l'une des voix journalistiques les plus reconnaissables du panorama. Voici d'ailleurs, pour exemple, une interview ayant comme invité Myriam El Khomri. À l'époque, cette dame était ministre du Travail et de l'Emploi, de la formation professionnelle et du dialogue social. Une question. Regardez comment la dame est en panique.
2: On peut le renouveler combien de fois le CDD ?
3: 3 fois.
2: Combien ?
3: Jusqu'à 3 ans.
2: Jusqu'à quoi ? Non mais combien ? Myriam El Khomri ?
3: Un CDD.
2: 3 fois ? Non. Vous êtes certaine de ça ? Un CDD, dire, combien ?
3: Un CDD peut être requalifié. Un CDD.
0: La dame est ministre. Bref, bel anniversaire à Jean-Jacques Bourdin qui fête ses 77 ans aujourd'hui. On va souhaiter également un joyeux anniversaire à Xi Jinping.
1: C'est quoi, t'as dit ?
0: Le président de la Chine.
1: Ah voilà.
0: Xi Jinping.
1: Xi Jinping.
0: Et il a tenu à nous adresser un message pour nous souhaiter à nous une belle journée.
4: Da Hui Zhuxi Xianseng, Shijie Weisheng Zuzhi Zong Ganshi Xianseng, Gewei Daibiao. Shou Xian, Wo Renwei. 在人类抗击新冠肺炎疫情的关键时刻
0: Là, pareil, tu n'as pas compris.
1: Là, il n'a pas donné la bonne journée. Là, il a lu le menu.
0: Non, il nous a souhaité une bonne journée, de bonnes vacances, parce qu'il sait que ça arrive. On va souhaiter également une belle journée. Il y a un bel anniversaire à Mohamed Salah Ahmed Marous Ghali, footballeur. Il a 34 ans aujourd'hui, footballeur égyptien. Et puis, bel anniversaire à ce jeune homme. Il a 20 ans aujourd'hui seulement.

On va souhaiter également, et pour finir, un joyeux anniversaire au GOAT, Ice Cube, rappeur, acteur, scénariste, réalisateur et producteur de cinéma américain. Gros acteur d'ailleurs. Il a 57 ans aujourd'hui, monsieur.

0: Agathe, qu'on nous n'avons pas réussi à joindre. Agathe, elle fête aujourd'hui ses 30 ans. On lui souhaite une très très belle journée et de gros bisous de la part de sa sœur Doris qui lui dit que l'aime. Rien de plus beau que de te voir réussir. Un gros bisou, chère Agathe, autrement dit,
1: Tina Mafia. J'adore.
0: Allez, on est de retour dans un instant avec le premier sondage insolite de la matinée. Donc ça voudra dire que on fait péter les premiers cadeaux. Oui, monsieur, oui.

0: grave, Yves.
1: Et Chap Benton à l'instant sur Énergie.
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1: Voici pour vous la première opportunité de repartir avec des cadeaux, à condition bien évidemment de nous trouver la bonne réponse et surtout d'être le premier à avoir la réponse que nous attendons. Et ce sondage indique, écoutez bien, que les moins de 40 ans pensent ça, les moins de 40 ans estiment que quand on atteint cet âge, à savoir 40 ans et plus, on n'a vraiment plus l'air crédible quand on le fait. Audrey qui connaît la réponse est déjà pété de rire. Non, fumer, non, c'est pas ça.
3: Non.
1: Absolument pas. Nuit blanche non plus. Les moins de 40 ans estiment...
3: L'amour.
1: Non, peut-être pas.
3: Déconne.
1: Alors, les moins de 40 ans estiment que quand on atteint cet âge, donc à savoir 40 ans et plus, on n'a vraiment plus l'air crédible quand on le fait. De quoi parlons-nous? 06 90 11 14 14, vous êtes libre de nous emmener votre bonne réponse par ce biais ou encore via le 0800 009 800. À vous de choisir.
3: Totalement imaginé en train de le faire.
1: Qui ça? La réponse là? Qui ça, moi?
3: Ouais.
1: Ah non,
3: et c'est pas crédible.

0: DJ Stery à l'instant sur Énergie. Si je vous dis que nous n'avons malheureusement toujours pas la bonne réponse au premier sondage insolite de la matinée, qu'est-ce qui se passe les amis? Vous buguez? Je rappelle l'intitulé du devine-moi du sondage, pardon, sondage de ce matin. Les moins de 40 ans estiment que quand on atteint cet âge, donc 40 ans et plus, on a vraiment plus l'air crédible quand on le fait. Alors, on nous a proposé quelques petites choses, comme les casquettes à l'envers. Il est clair que... Alors après, il n'y a pas de jugement, chacun fait comme il veut. Hein. Mais les casquettes à l'envers, effectivement, quand t'as passé un certain âge, je pense que oui.
1: Non, il faut pas.
0: Ça veut dire que t'es resté, comme dirait Audrey, que t'es resté bloqué...
1: En 2002. Mais les gens aussi qui ont des... Accepter la perte de cheveux. Laissez-les partir.
0: Pourquoi?
1: Arrêtez de laisser un petit bol de cheveux là et puis il y a rien autour. Assez. Arrêtez, acceptez la défaite.
0: Bon, en tout cas, il ne s'agit rien qui se trouve sur quelqu'un.
1: Non.
0: Voilà. C'est pas s'habiller d'une certaine façon ou quoi. Okay, c'est surtout. C'est quoi? C'est une activité, on peut dire ça comme ça?
1: C'est une activité. Si j'ai pas envie d'en dire trop, mais c'est une activité. Extérieur.
0: Extérieur, tout à fait. On ne peut pas en faire à la maison. C'est une activité extérieure. On va dire que oui. Je ne me vois pas en pratiquer, par exemple, à l'extérieur, quoi.
1: Non, vraiment pas.
0: Ou alors, ce serait peut-être en mode compétition.
1: Et moi
0: et
1: non
0: encore.
1: Plus.
0: Et encore.
1: Je n'ai pas 40 piges, mais moi non plus.
0: Oui, non, aucune crédibilité. Alors, les moins de 40 ans estiment que quand on atteint cet âge, on n'a vraiment plus l'air crédible quand on le fait. De quoi c'est? Ah, il y a quelqu'un qui vient de débarquer avec dans la communauté WhatsApp qui est très très proche. C'est qui? C'est Amalia, j'ai l'impression. Oui, Amalia, sois la bienvenue et t'es très proche. Alors, c'est pas ça, mais c'est autre chose.
1: T'es pas loin du tout.
0: Mais vraiment, je crois que c'est là. Alors, Jima qui nous dit faire du vélo, non. Mais on est dans l'univers.
1: Il y a Nina qui est très proche aussi.
0: On est dans l'univers. Alors, elle est où Amalia? Je pense que c'est Amalia, la toute nouvelle qui va vous...
1: Qui va vous fumer.
0: Ah, je l'ai vu.
1: Ah ouais? Ah oui, vu.
0: Je l'ai vu.
1: Le même?
0: Doris?
1: Ouais.
0: Ah bah Doris, Doris, c'est nous, rapidement un audio. Rapide. C'est toi qui as la bonne réponse, en tout cas celle que nous attendions. Et je pense que ça va apparaître... Ah ouais, faire du roller. On est dans l'univers, c'est vrai. T'imagines un mec de 50 ans faire du roller, c'est... Enfin, ça dépend. Faire du roller, ça va. Mais la réponse que nous attendons, non.
1: C'est bon, l'audio est livré.
0: Voici la réponse que nous attendions, trouvée par Doris.
2: Bonjour la team, en fait. C'est la trottinette, les gens, la trottinette.
1: C'est exactement ça.
0: Ben voilà, pour les moins de 40 ans, quand ils voient quelqu'un de plus âgé faire de la trottinette, pour eux, ça n'a pas l'air crédible du tout. Qu'en pensez-vous?
1: Voici
0: Burna Boy sur Énergie pour la...

0: c'est bien ça ? Un bout de jus. Burna Boy à l'instant sur Énergie. Belle matinée tout le monde. Je vous le rappelle, cette semaine, nous vous mettons à nouveau 3000 euros sur la table. 3000 euros, c'est la somme à choper dans le Money Time. Je ne sais pas si vous avez été, si vous étiez là vendredi. En tout cas, vendredi, c'est passé quelque chose de dingue. Nous avons appelé la personne sélectionnée par Digital Virgo. Oui. Cette personne n'a pas décroché. Normalement, le Money Time était censé s'arrêter là. Sauf que la direction a décidé de remettre à nouveau 3000 euros sur la table. Juste avant une grosse surprise la semaine prochaine. Donc 3000 euros, c'est la somme à choper en envoyant par SMS NRJ au 97777. Suivi du mot de passe. Le mot de passe, il a changé cette semaine et c'est...
1: Direction, D-I-R-E-C-T-I-O-N.
0: Voilà qui est kiffe. Un grand merci à la direction parce que hier je faisais des courses, il y a un monsieur qui... Et monsieur qui m'a dit, Max, le gamin pas... Alors que je ne le connais ni Dave ni Nathan.
2: Ouais, c'est ça.
0: Monsieur m'a dit, mais Max, tu m'as pas appelé pour le Money Time.
2: Ouais, bon,
0: ça m'aurait permis de faire des courses. Ben, je comprends.
2: Ah, oui.
0: C'est bon.
1: Mais c'est pas nous qui gérons ça.
0: Non. Donc, mettez toutes les chances de votre côté. NRJ par SMS au 97777. Une belle somme que vous promet donc la direction. Énergie 97777, mot de passe direction pour choper 3000 euros.
1: Allez, oui.
0: Bon, on va saluer cette auditrice. Alors, on va pas citer son prénom. Non. On ne fait pas dans la délation. Mais pour un lundi, c'est chaud quand même.
2: Sort de soirée maintenant, hein.
0: Ouais. Alors, on vous partage le message. Bonjour. De retour de soirée. Je rappelle qu'on est lundi 6h23.
2: Hein. Ouais.
0: La dame nous écrit. Bonjour. De retour de soirée, je suis heureuse que vous soyez là, car je ne serai pas apte à amener l'enfant à l'école ce matin.
1: 6h20.
0: Eh, mais vous êtes des violents.
1: Vraiment.
0: C'est une dinguerie. Allez, restez des nôtres. Dans un instant, on fait place à l'info locale et régionale. Entre temps, on aura plaisir à écouter Salik.
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1: À compter de ce matin, on vous rajoute des goodies à l'occasion de la Coupe du Monde 2026. Tout à l'heure, on parlera d'ailleurs en détail de cette Coupe du Monde 2026. À vous de deviner de quel hymne s'agit-il. Vous allez devoir nous appeler au 0800 009 800. Auparavant, on fait place à l'info et il est 6h32 sur Énergie.
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1: Information locale et régionale condensée en moins de 5 minutes, ici avec Laurence Treuil, bonjour.
2: Bonjour Max, bonjour à toutes, bonjour à tous. Dans quelques heures, les lycéens de Guadeloupe et de Martinique vont passer leur épreuve de philo du bac. Jusqu'à 2 billets d'avion pris en charge par l'ADOM pour les futurs étudiants. Pour la météo, en Martinique, le temps sera nuageux. Et en Guadeloupe, un ciel plutôt voilé, un temps brumeux. Donc côté température, 27 à Fort-de-France, 28 à Pointe-à-Pitre.
1: Voici l'essentiel de l'actualité de ce lundi 15 juin, Florence Treuil.
2: Top départ ce matin pour l'épreuve de philosophie du baccalauréat en Martinique. 2751 candidats vont plancher dès 8h sur cette épreuve emblématique du bac. Ils sont 5267 élèves de terminale générale et technologique en Guadeloupe. Comme chaque année, les candidats ont le choix entre deux sujets de dissertation ou l'explication d'un texte philosophique. Le dispositif passeport mobilité études de l'ADOM permettra à certains étudiants de bénéficier de la prise en charge d'un billet d'avion aller-retour pour poursuivre des études indisponibles sur leur territoire. Les nouveaux bacheliers peuvent aussi obtenir un deuxième billet pour un stage ou un retour pendant les vacances. L'an dernier, plus de 10 000 étudiants ont bénéficié de cette aide financée par l'État et l'Union européenne. L'ADOM veut également renforcer son accompagnement et son mentorat des jeunes partis étudier dans l'Hexagone. Un texte clé pour l'avenir de l'eau en Martinique arrive aujourd'hui dans l'hémicycle de l'Assemblée nationale, porté par le député Marcelin Nadeau. Ce projet de loi vise à permettre à la Martinique de fixer ses propres règles en matière d'eau, d'assainissement et d'énergie, déjà adopté au Sénat et validé en commission la semaine dernière. Le texte prévoit notamment la création d'une autorité unique de l'eau, mais aussi de réviser les réglementations sur la production d'énergie afin de les rendre cohérentes avec les besoins de l'île. À vos votes, des collégiens et lycéens martiniquais imaginent le monde de demain et se sont distingués au niveau national. 6 podcasts de Lille ont été retenus pour les demi-finales du concours Réinventer le monde, un concours de l'Agence française de développement autour des grands enjeux comme le climat, la pauvreté ou la santé. Parmi eux, les éco-délégués du collège Lisette Moutachi du Lamentin avec un podcast consacré aux sargasses. Les 6 productions martiniquaises sont aussi en lice pour le prix du public. Les votes sont donc ouverts jusqu'au 19 juin sur le site du réseau Canopée. Brûler ses déchets verts reste une pratique courante en Guadeloupe. Pourtant, les autorités rappellent que ces boucans ont des conséquences sur la qualité de l'air et la santé, notamment en aggravant les troubles respiratoires. Dans un contexte déjà marqué par les sargasses et les épisodes de brume de sable, elles appellent à privilégier d'autres solutions. Le brûlage à l'air libre des déchets verts est par ailleurs interdit et passible d'une amende pouvant atteindre 750 euros. Voilà Max pour l'essentiel de l'actualité en Martinique et en Guadeloupe.
1: Merci beaucoup Florence Treuil, que nous aurons plaisir à retrouver tout à l'heure à 8h30.
2: C'est bien ça, tout à l'heure.
1: Parfait. Pour l'heure, je vous invite à jouer avec nous pour repartir avec votre pack goodies spécial Coupe du Monde 2026, 0800 009 800. On vous a calé l'hymne de pays. À vous de découvrir de quel hymne s'agit-il. Ça sera juste après Marvin sur Énergie.
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0: Marvin à l'instant sur Énergie, juste avant de jouer avec notre partenaire.s et vous offrir votre pack Goodies spécial Coupe du Monde avec des ballons, etc. On tient à s'associer à Cindy pour souhaiter à Maëline un joyeux anniversaire, princesse de ma vie qui a 13 ans aujourd'hui. Je suis tellement fier et honoré d'être ta maman, je t'aime de tout mon cœur et plus encore. Merveilleuse journée à ma chérie d'amour, si vous pouvez juste faire passer ce message, ben c'est fait puisqu'elle est avec Daddy en train d'écouter la radio ce matin. Donc on salue également Daddy.
1: Bisous.
0: Ah oui, avec le micro c'est mieux.
2: C'est mieux. Bisous.
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0: Les footeux, c'est à vous de jouer maintenant. Ceux qui, depuis le début de la Coupe du Monde, Paris, ne rate aucun match. Oui, Paris, parier. Paris, du verbe parier.
1: Ah d'accord, ok. Oh, je suis en fait de la Coupe du Monde de Paris. Bon, j'avais pas compris.
0: Faut suivre, mon ami. Ouais. On est lundi, il est déjà 6h40. Alors, disais-je, ça s'adresse particulièrement donc à ceux qui s'intéressent à la Coupe du Monde 2026. Il y a déjà eu certains matchs et l'hymne que je vous propose ce matin. Alors, est-ce qu'ils ont joué déjà, ce pays ?
4: Je n'en ai aucune
0: en question.
4: Idée.
0: Ah, attends, à vérifier. Je vérifie. Okay. Alors, vraisemblablement, ce pays a déjà joué.
1: D'accord.
0: Donc, ça veut dire que si vous matiez le match, normalement, vous devriez vous souvenir de cet hymne. 0800 009 800. Le premier qui devine de quel hymne il s'agit, de quel pays du moins il s'agit, repartira avec le pack Goodies. Vous avez quelques secondes, les amis, c'est parti.

0: Ce pays a joué...
1: Non, je vais pas vous donner trop d'indications non plus. Non.
0: Bah, ce pays a joué. 0800 009 800, a-t-on une proposition, mon cher Nono?
2: Pour l'instant, il sèche.
0: Ce n'est pas l'Angleterre, nous proposons sur notre WhatsApp. Mais c'est pas par WhatsApp qu'il faut jouer, hein, les amis. 0800 009 800. Alors?
2: Toujours pas?
0: C'est un pays d'Europe. Voilà. Comme ça, je vais vous aider un petit peu.
2: Curaçao?
0: Non.
2: What?
0: C'est un pays d'Europe, je rappelle. C'est un pays d'Europe et ça se passe uniquement via le 0800 009 800.
2: Proposition.
0: Allez. Toujours pas?
2: Une proposition.
0: Ah d'accord. Allô? Malo, bonjour. Allô?
3: Allô, allô?
0: Allô, salut, quel est ton prénom?
3: Jessica.
0: Jessica, quel pays me proposes-tu?
3: Je dirais la Suisse.
0: La quoi?
2: La Suisse.
3: La Suisse.
0: Non, ce n'est pas la Suisse.
3: D'accord.
0: Ce n'est pas la Suisse, mais il y a un truc en commun avec la Suisse.
2: Bisous, Jessica.
0: Merci en tout cas d'avoir fait avancer le Schmilblick. On t'embrasse, on te souhaite une belle journée. On rappelle, c'est un pays d'Europe, les amis. 0800 009 800. Allô, bonjour.
4: Allô, bonjour. Je propose la Roumanie, je sais pas.
0: La quoi?
2: La Roumanie.
0: La Roumanie, l'Allemagne. Ça a un rapport avec l'Allemagne. Mais ce n'est pas l'Allemagne.
4: Ah merde, ok.
0: Ah ouais. Dommage. Mais tu as fait avancer le truc. Mais c'est, voilà, ça a un rapport avec l'Allemagne, mais ce n'est pas l'Allemagne.
2: Bye bye.
0: Allez, 0800, vous allez finir par retrouver, hein. 0800, 009.
2: Tu peux dire,
4: allô?
0: Allô, salut, ton prénom?
4: Ivan.
0: Ivan, donne-moi la bonne réponse, je suis sûr que tu l'as.
4: Les Néerlandais, enfin, ouais.
2: Les Néerlandais, il a dit. Ah, toi, m'as appelé? Le pays? C'est pas un Hollande.
0: Alors le pays c'est quoi?
4: Néerlandais.
0: Le pays c'est pas néerlandais, hein?
5: Oui, mais vous avez compris les gars.
0: Non, non, non, non, non, non, c'est pas comme ça. Donc c'est
2: les
0: C'est
5: pas les Hollandais.
2: Ça commence par un P, wesh.
4: Les P.
2: Ouais.
0: Les pays, c'était laborieux. Rappelle-moi ton prénom.
4: Ilan.
0: Ilan, bon bah bravo Ilan, oui. On va t'accorder la bonne réponse. Ok. Les Pays-Bas, il s'agit de l'hymne des Pays-Bas. On te souhaite une belle journée. D'ailleurs, les Pays-Bas qui ont affronté récemment le Japon et on fait match nul.
2: Qui a gagné?
0: 2-2.
2: Ah ouais, 2-2, bien.
0: Ouais, 2-2.
2: Ne raccroche pas, Ilan.
0: D'accord.
4: D'accord.
0: Allez, on vous embrasse. Passez une belle journée. On va poursuivre avec Dave Rindent et puis on continue de parler un petit peu de la Coupe du Monde parce qu'il y a un truc qui a défrayé la chronique, c'était jeudi soir.
1: Ah ouais?
0: On va notamment parler de Shakira.
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0: Mon Dieu, la voix de cette artiste qui s'appelle Thames, la voix féminine, hein, je parle. Il y a Dave associé à Thames et ça donne Rain Dance. Ah, je suis fan de savoir. Allez, 6h47 sur Énergie, je vous l'ai dit, on continue à parler de Coupe du Monde parce que ça s'est passé jeudi dernier à l'occasion de l'ouverture officielle de la Coupe du Monde. C'était au Mexique et ça, il s'est passé quelque chose qui a défrayé la chronique.
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0: Et on peut résumer le truc comme ça. Si c'est vraiment Shakira sur scène, alors ma grand-mère est allée sur la Lune. C'est en gros la réaction de nombreux internautes jeudi dernier à Luca, après la cérémonie d'ouverture de la Coupe du Monde 2026 au Mexique. Pourquoi? Parce que la chanteuse, et Audrey, je te prie de trouver des photos s'il te plaît, il y en a tout plein. Parce que la chanteuse colombienne est apparue avec de grosses lunettes de soleil et une chorégraphie jugée moins énergique que d'habitude. Résultat, certains ont carrément lancé la théorie du complot affirmant qu'il s'agissait d'un sosie.
2: Aïe, aïe, aïe.
0: Alors, je trouve que... quand tu regardes les photos, je ne reconnais pas spécialement la Shakira que je connais. Après, les années ont passé, peut-être que... En tout cas, en regardant de plus près, les arguments s'effondrent, puisque les fans ont retrouvé des photos des répétitions. Et la petite cicatrice, je ne savais même pas qu'elle avait une petite cicatrice, Shakira. Donc la petite cicatrice de Shakira était bien visible, et plusieurs médias ont rappelé qu'il aurait fallu un zosie capable d'imiter parfaitement sa voix, ses gestes et jusqu'à ses expressions du visage. Et il y a un autre rebondissement, contrairement à ce que beaucoup pensaient, son titre « Die Die », ça là. Ah ben, ce n'est pas l'hymne officiel de la Coupe du Monde 2026 au final.
2: Quoi?
0: Non. Non.
2: C'est
0: ce n'est pas ça.
2: Et c'est quoi alors?
0: Alors, la FIFA a précisé que l'hymne officiel s'appelle « DNA ». C'est un titre de David Guetta, Andrea Bocelli et Megan Thee Stallion. Shakira a simplement interprété Die Die lors de la cérémonie d'ouverture. Et vous me direz, mais c'est quoi l'hymne national? L'hymne officiel DNA, c'est ça. Je vous fais écouter. Donc David Guetta, Andrea Bocelli, Megan Thee Stallion. Alors, die die ou ça?

0: De toute façon, la FIFA sur cette Coupe du Monde 2026, c'est encore n'importe quoi.
1: Non, vraiment. Entre ça et les États-Unis.
0: Ouais. Bon, alors, vous validez quoi, Dai Dai ou David Guetta, Andrea Bocelli? Les internautes nous disent ça donne envie de dormir.
1: Mais c'est ça le problème.
0: C'est vrai que ça n'a pas la patate de.
1: Non, de la Coupe du Monde. Hein.
0: Bon, bah c'était ça. Hein. Donc, vous nous dites quel serait votre choix. Est-ce que
1: Pardon
0: c'est...

0: toute Shakira lors de son show à l'occasion de l'ouverture de la Coupe du Monde. Dites-nous ce que vous en pensez. Est-ce que c'est elle ou est-ce que c'est pas elle? Tu en penses quoi, Audric? T'as vu la photo? Tu connais Shakira un minimum?
1: Je dis que le tout ma bite.
0: Wow. On revient après.

0: Aurélien Vanet à l'instant sur Énergie pour reparler un petit peu de l'information que nous évoquions juste avant. Le doute habite beaucoup d'entre vous. Hein.
1: Ah ouais, ouais, ouais,
0: mon Dieu,
1: vous douterez.
0: Alors je rappelle, hein, on a posté sur notre statut WhatsApp la photo de Shakira lors de son show à l'occasion de la cérémonie d'ouverture de la Coupe du Monde. À vous de nous dire, vous pensez que c'est elle, c'est pas elle? Le doute vous habite vous également? On a hâte de savoir. Vous restez des nôtres à la suite de la musique, c'est Young Breda sur Énergie.
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0: Ravi de vous retrouver, nous sommes aujourd'hui lundi, nouvelle semaine, nouvelles opportunités et surtout une semaine qui nous rapproche un petit peu plus de ces grandes vacances 2026. Oui, nous sommes prêts pour ces vacances 2026. En tout cas, on vous rappelle que nous, le Max Morning, on s'en ira voguer
1: vers d'autres cieux,
0: vers d'autres cieux, vers d'autres destinations. Ça sera dans 2 semaines. Oui. Dans 2 semaines. En attendant, on a encore plein de bonnes choses à retrouver dans cette émission. Déjà, 3000 euros à gagner cette semaine à nouveau. On rappelle, le principe n'a pas changé. NRJ par SMS au 97777. Il y a un mot de passe qui vous sera réclamé. Le mot de passe, Audric.
2: Direction D-I-R-E-C-T-I-O-N.
0: Voilà qui est fait. Mesdames, messieurs, nous avons une petite surprise pour vous ce matin. Vous savez, Audric était un grand enfant.
3: Ah bon? Je ne savais pas.
0: Tout ce qui, tout ce qui est Disney, etc., etc., ça retentit fort en lui.
2: Vraiment?
0: Eh bien, ce matin, nous avons un cadeau façon Disney à vous proposer. Oui. Mathilde, on ne sait pas si on revient en septembre.
3: Non, rien
0: pour l'instant, on ne sait pas. Voilà. C'est pour ça qu'on va tâcher d'en profiter au maximum. Les amis, voici l'hymne de cette fin de saison,
2: voilà,
0: du Max Morley. On vous demande de monter le son, car on ne sait pas si on sera effectivement là la saison prochaine.
2: Non.
0: Mais c'est l'hymne que l'on vous diffusera chaque jour, au moins une fois. L'hymne de fin de saison du Max Morning. J'imagine la direction qui doivent se dire, mais putain, qu'est-ce qu'ils ont encore foutu ces deux-là ce week-end. Mesdames, mesdemoiselles, messieurs, montez le son. Les enfants, vous allez kiffer. Écoutez ça. Écoutez.

Ouais, mais il va falloir nous oublier quand même pendant 2 mois. Yeah! Et ça, c'est...

0: Il y a l'homme masqué qui nous dit j'ai même lâché une larme. C'est pas l'idée, hein, les amis. Hein.
1: Non.
0: C'est pour vous rendre hommage également, oui, à vous qui nous accompagnez. Alors autant vous accompagne, mais vous nous accompagnez effectivement chaque jour. Chaque jour, on a envie d'être là, relever des défis, faire les cons, mais toujours apprendre des choses, aussi bien pour les grands que les petits. Donc cet hymne vous représente également. C'est notre hymne de fin de saison. C'est sympa. Merci pour nounours.
1: Avec plaisir.
0: Ah, c'était très bien. Bon, allez, on poursuit dans un instant des retours avec le devine-moi si tu peux. Oui, 7h10, on est un petit peu à la bourre, mais on voulait absolument vous faire écouter ça. On vient juste après 1T1 sur.

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1: Tonight, 21 à l'instant sur Énergie. Dans un instant, on fait place au devine-moi si tu peux.
2: Bonjour les garçons.
1: Hello.
2: Comment allez-vous? Vous m'avez fait pleurer ce matin.
1: Oh,
2: je suis en train de me dire maintenant, Énergie, un Max Morning sans Audrey et Max, c'est pas un Max Morning, c'est Énergie quoi. Non, on va encore comme l'année dernière. On va se mobiliser et vous allez rester encore une année avec nous.
1: Oh la
2: zokaï. J'aurais du mal à réaliser le matin, me réveiller, ne pas entendre vos voix, ne pas entendre vos blagues, ne pas entendre... Non. Vous mettez de l'énergie comme de la vitamine C dans nos vies. Donc, vous restez avec nous. Que vous voulez ou non, vous restez avec nous.
1: Oui,
2: on va parler pour la direction.
1: D'accord, on va vous filer les numéros de téléphone en question. Alors, Patrick, 0690, il est où aujourd'hui? Il nous a envoyé un truc tout à l'heure, il est où?
3: Il est loin, il y a tellement de WhatsApp.
1: Alors, 06 90
3: assez.
1: 73. Bon allez, on y va sans plus tarder les amis. On va retrouver le devine-moi si tu peux de ce début de semaine.
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1: On a fait facile, hein. Ça devrait aller vite. Voici le devine-moi si tu peux de ce lundi 15 juin, les amis. Voici l'intitulé. Je gagne presque toujours, mais contre les plus têtus. On me demande d'être discret, puis on m'en veut de l'avoir été.
3: C'est ça.
1: Je peux être ignoré plusieurs fois de suite, sans jamais me vexer. Dans certains lieux, je suis le premier à parler. Devine-moi, si tu peux.
5: Démerde-toi.
1: Plutôt, dans bien des lieux, je suis le premier à parler. Devine-moi, si tu peux. Je reprends la famille.
3: Oui, s'il vous plaît.
1: Je gagne presque toujours, même contre les plus têtus. On me demande d'être discret, puis on m'en veut de l'avoir été. Je peux être ignoré plusieurs fois de suite, sans jamais me vexer. Dans bien des lieux, je suis le premier à parler.
3: Ah,
1: 06 90 11 14 14. Si vous pensez avoir la bonne réponse, n'hésitez pas à nous faire une proposition.
3: Il y a quelqu'un qui a mis une maman antillaise.
1: Oh, pas
3: mal. J'adore.
1: Non, vous êtes chaud. Bon, on attend vos propositions. Je peux reprendre une dernière fois pour ceux qui nous rejoignent. Et puis, entre-temps, je vous invite à aller sur le statut du Max Morning 06 90 11 14 14. On vous a mis l'affiche du film qui va avec l'hymne de fin de saison du Max Morning. C'est ça, André?
3: Exactement.
1: Dites-nous ce que vous en pensez. Voici donc une dernière fois l'intitulé. Je gagne presque toujours, même contre les plus têtus. On me demande d'être discret, puis on m'en veut de l'avoir été. Je peux être ignoré, pardon, plusieurs fois de suite, sans jamais me vexer. Dans bien des lieux, je suis le premier à parler. On va écouter Calypso, et puis on revient juste après, certainement, avec votre bonne réponse, les amis. À tout de suite.

0: Calypso, pardon, juste avant d'écouter Massika dans un instant. J'aime beaucoup ce rythme d'ailleurs, ça s'appelle Slip and Slide. En attendant, à 7h18, on revient avec le Devine-moi si tu peux l'intitulé. Alors j'annonce déjà que la bonne réponse a été trouvée.
1: Ah oui !
0: Je précise simplement l'intitulé. Je gagne presque toujours, même contre les plus têtus. On me demande d'être discret, puis on m'en veut de l'avoir été. Je peux être ignoré plusieurs fois de suite sans jamais me vexer. Dans bien des lieux, je suis le premier à parler. Et c'est Linda qui était la première à nous proposer la bonne réponse.
1: Oui, il y en a une d'autres après, mais c'est la première.
0: Voilà, donc les gens, ne babillez pas. C'est la première, on a vérifié.
1: Oui.
0: Merci. Voici donc la bonne réponse de Linda, bravo.
2: Hello, hello. Ah, je suis trop contente. Tous les matins, on écoute, on essaye et on n'y arrive pas. Alors, la bonne réponse, c'est réveil. Et ce qui m'a mis sur le... qui m'a donné la puce à l'oreille, c'est... j'ai oublié la formulation, mais en gros, il répète et il gagne toujours.
0: C'est ça.
2: En fait, le réveil, il va sonner un bon nombre de fois. On va l'arrêter, mais il va recommencer.
1: C'est ça.
2: Et il va toujours gagner.
0: C'est clair.
2: Voilà.
0: Bravo, Linda. Cadeau pour toi. 7h20 dans une poignée de secondes. On enchaîne Massika. Et je kiffe ce son. Notamment le rythme. Guadeloupe.
3: Ah ça je sais pas, ça je sais.
0: Martinique.

0: Il est 7h22, ne touche à rien. Dans un instant, on fait place à l'information locale et régionale condensée en moins de 5 minutes. Je vous rappelle qu'en ce moment, nous vous offrons vos passes pour les divers festivals de Guadeloupe et Martinique de ces vacances 2026. Alors soyez vigilants, il y a un signal à guetter.
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0: Restez très vigilants, l'écoutant Énergie ce matin. Oui, vous aurez l'opportunité avant 9h de repartir avec vos invitations pour les plus gros festivals de ces vacances 2026 avec Énergie. Dès que vous entendez ce signal, il faut nous appeler, les amis.
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0: Voici l'essentiel de l'actualité de ce lundi 15 juin. Clara Vincent, bonjour.
2: Bonjour Max, bonjour Audric et bonjour à toutes et à tous. En Martinique, un accident de la route ce matin à Sainte-Luce. Coup d'envoi du bac pour les élèves de terminale aujourd'hui et puis la météo. En Martinique, la journée est ponctuée par de belles éclaircies, même si quelques averses sont possibles dans l'après-midi. En Guadeloupe, le temps est encore sec aujourd'hui.
0: Développement de tous ces titres sans plus tarder, Clara Vincent.
2: En Martinique, un accident s'est produit peu avant 7h au niveau des coteaux dans le sens Sainte-Luce-Rivière-Salée. Une collision entre deux voitures qui a fait deux blessés. Les pompiers viennent d'arriver sur place. Après les élèves de première, avec les épreuves anticipées la semaine dernière, le baccalauréat 2026 s'ouvre ce matin à 8h pour les élèves de terminale avec la traditionnelle épreuve de philosophie. En Guadeloupe, ils sont plus de 5200 candidats en filière générale et technologique, tandis qu'en Martinique, ils sont 2751. Pendant 4 heures, ils vont devoir plancher sur un commentaire de texte ou une dissertation. En Martinique, l'inquiétude de certains riverains concernant le réservoir de l'Évêché à Fort-de-France. L'édifice alimente une grande partie du centre-ville jusqu'au quartier Sainte-Thérèse. Mais la structure datant du 19e siècle se dégrade. Odyssée assure avoir réalisé des travaux. Autre préoccupation des habitants, l'installation d'une entreprise de BTP tout près du réservoir. La consommation de cocaïne continue de progresser en France. Selon un rapport publié la semaine dernière, plus de 6500 passages aux urgences et 2096 hospitalisations ont été liées à cette drogue en 2025 au niveau national. Les autorités sanitaires alertent sur des risques graves pour la santé, notamment cardiovasculaires et psychiatriques, aggravés en cas de consommation associée à l'alcool. En Guadeloupe, les autorités alertent sur le brûlage des déchets verts à l'air libre, des boucans qui ont des conséquences sur la qualité de l'air et la santé notamment, en aggravant les troubles respiratoires. Et puis, en sport, du foot en Martinique, l'entraîneur Gilles Précard rejoint le club colonial, un tournant dans sa carrière après 6 années passées au club Péléen. Voilà pour l'info sur Énergie. Très bonne journée et on se dit à demain.
0: À demain, avec grand plaisir, Clara Vincent.
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0: Merci d'être à l'écoute du Max Morning. À l'instant, c'était Fally G, 7h38. Vous l'avez entendu, ce fameux signal qu'il fallait guetter. Dès que vous l'entendez, vous chopez vos invitations, vous l'a dit, hein, pour les plus gros festivals de ces vacances 2026. Partenaire, nous sommes du moins partenaires de ces plus gros festivals. On le rappelle, à la Holiday Inn, ça sera les 18 et 19 juillet avec sur scène Vibes Cartel, Meryl, Lamano, Kerosene, Ridge, One T1 et Théoma. La Mercury Beach également, ça sera le 25 juillet, quasiment le week-end suivant, à Grand Danse, aux Anses d'Arlay en Martinique. Il y aura également la Reggae Rappy, 11 et 12 juillet, au stade Louis Achille, à Fort-de-France en Martinique, avec sur scène Tarus Riley, Alborosi, Papa Tonk, Lieutenant, Skonky, Barrington Levy, et pour la première fois en Martinique, Julian Marley. On poursuit avec l'Aquafest, qui revient pour une troisième édition avec sur scène Kalash, Mimi, Mr. Killa, Leto, Aisha Benton, Matthew White, Henken. Et puis je vous l'avais dit, hein, la semaine dernière, je le pressentais, il y a un autre festival que nous avons rajouté cette semaine.
1: Eh ouais.
0: Il s'agit, mesdames, mesdemoiselles, messieurs, du Baka Fest 2026. Oui. Rendez-vous les 7, 8 et 9 août en Martinique pour l'événement qui fera battre le cœur de toute la Caraïbe.
1: Mais tu en as oublié un, ma parole.
0: C'est laquelle est-ce?
1: La Oli.
0: Ah, mais la Oli, c'est beaucoup plus tôt.
1: La Oli avec énergie active.
0: La Oli, c'est dès le
1: 27 juin.
0: Voilà, c'est dès la fin du mois. Fin du mois, effectivement. La Oli. Ça va être, ah oui, ça va être malade aussi. C'est toujours du côté de la Martinique, 27 juin au Carbet, avec deux scènes, deux scènes et deux ambiances, avec un main stage de malade. Il y aura Paille, il y aura Morane Voyer, plus de 10 DJ artistes surprises. Là aussi, vous aurez vos invitations à choper en écoutant le Max Morning. En attendant, bon standard, choper Heidi. Hello.
2: Hello.
0: Comment ça va ce matin? Très
2: bien.
0: Très bien, on te dérange peut-être?
2: Pas du tout.
0: D'accord. Tu fais la vaisselle, tu fais quoi?
2: On se prépare pour le travail, on vous écoute en même temps.
0: Ah voilà. D'accord. Quand tu dis on, tu parles de qui?
2: Les enfants et moi, on vous écoute.
0: Très bien, très bien. Ben, c'est parfait. En tout cas, tu as bien fait de nous écouter ce matin et de nous appeler, puisque ça te permet de repartir avec tes invitations pour la Mercury Beach.
1: Ton passe Mercury Beach.
0: Ok.
2: Ok, on veut pas changer.
1: Voilà.
0: Attends, on va
1: couper la musique.
0: Oui, coupe la musique. On va couper la musique. Heidi.
2: Mais oui, moi je voulais aller à la thérapie.
0: Heidi, à quel moment Non mais à quel moment tu as entendu qu'on demandait aux gens de nous appeler et de
2: choisir.
0: Assez. Laisse-moi finir. À quel moment tu m'as entendu dire qu'on débarquait comme ça à l'antenne et puis on faisait ses courses comme on voulait, comme
1: aïe
0: ça.
1: Aïe.
0: Non, mais à quel moment?
2: Je ne sais pas.
0: Ah, parce que moi non plus, je ne me rappelle pas avoir dit ça, quoi que ce soit. Madame Heidi.
2: Oui, monsieur.
0: Nous allons vous offrir vos deux invitations pour le...
1: La Reggae Therapy.
0: Ces gens-là sont dingues.
1: J'en peux plus de vous.
0: Est-ce que tes enfants te laissent aller à la reggae-thérapie? Parce que tu es là, tu es au chant, tu veux sortir. Les enfants, oui. Est-ce qu'elle peut y aller ou pas?
2: Non.
1: Oui. Voilà la bonne réponse.
0: Appelez-nous, quelqu'un va récupérer les places de de Heidi, parce que les enfants ne veulent pas.
1: C'est chaud.
0: Ah, les enfants, vous êtes extraordinaires. Bon, Heidi, ne quitte pas, on t'embrasse. Les enfants, on vous embrasse. Passez une belle journée à l'école.
1: Bisous.
0: Voici Vibes Cartel, Only Gets Better sur NRJ. Belle matinée.

0: 7h46 sur LRJ, vous ne touchez à rien. La suite de la musique, ça va être Atnos, tiens. Ah, ça faisait longtemps. Un petit peu de coli-coli.
1: Ça te parle ou pas?
2: C'est la famille. C'est la famille, t'as vu? C'est le sang.
0: Absolument. On va rapidement parler de place de ciné qu'on a pour vous cette
2: semaine.
0: Eh
2: oui, les amis, cette semaine, on vous envoie au ciné pour aller voir le nouveau Toy Story. Le 5. Qui va aller voir Toy Story?
0: Toy Story 5 déjà?
2: Le 5.
0: Eh ben,
2: c'est chaud. Et Woody a une calvitie.
0: On parlait de choses comme ça ce matin, me semble-t-il.
2: Il a une calvitie, là.
0: On y reviendra plus en détail, il n'y a pas de souci. En attendant, notez, les amis, on va vous donner un petit coup de nostalgie ce matin. Oui, les L5 Sodo sont de retour.
2: Sérieux?
0: Au complet.
2: C'est pas vrai.
0: Alors, il y a beaucoup d'enfants qui doivent nous écouter, nous disant, mais. C'est quoi ça?
3: C'est quoi les L5?
0: Les L5, c'était quoi? C'est qui ces gens-là? L5, c'était ça. Et les parents vont s'en rappeler d'ailleurs.

0: Coralie, Marjorie et Lady se retrouvent en studio pour un projet inédit.
1: Oh my god.
0: Et le plus surprenant, c'est qu'il ne s'agit pas ni d'un nouvel album, ni d'une tournée anniversaire. Ces cinq chanteuses vont enregistrer une chanson créée spécialement pour le film d'animation Pas de patrouille.
2: C'est pas vrai.
0: Oui, absolument. Mission Dino. Quand on sait que les L5 ont vendu plus de 4 millions de disques et marqué toute une génération avec toutes les femmes de ma vie, on ne s'attendait pas forcément à les retrouver aux côtés de la patrouille. Et voilà, j'ai réussi à trouver un extrait de cette chanson. Oui, ça va s'appeler Encore et Encore. Donc t'imagines que la boucle va être bouclée parce que finalement, vos enfants vont découvrir les L5 grâce à Pas de patrouille.
2: Damn.
0: C'est une dinguerie. C'est
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0: Ouais, c'est pas.
1: Ouais, c'est la patte patrouille, quoi.
0: Ouais, ouais, c'est pas.
1: C'est la patte patrouille, quoi.
0: Voilà, en tout cas, elles sont de retour.
2: Elles auraient dû faire ça dans le thème. Hein.

0: Couli couli à l'instant sur Allergie. Je sens un gros jugement sur mon interprétation du titre.
1: Mais le monsieur a pris le temps de faire des paroles.
0: Ta gueule.
2: It's money time sur Allergie.
0: Pardon.
1: C'était violent.
0: Pardon. Non, mais des fois, ça part comme ça.
1: Tu... Ouais, c'est ce qu'elle disait. Et allez, poursuivons cette émission qui n'a ni queue ni tête.
0: Ça te fait un peu surprendre à toujours. Oh, putain.
3: Allez, it's money time.
0: Oui.
3: C'est l'heure de l'argent.
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4: D-I-R-E-C-T-I-O-N. C'est la direction.
0: Vous avez jusqu'à vendredi pour tenter votre chance. NRJ par SMS au 97. Ouf. Bon, la musique, ça va être sadique. Il y a Kiever sur NRJ et puis juste après, il y a Kérosène. Belle matinée, tout le monde.
4: Bisous, bisous. Bisous.
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0: 7h02 sur Énergie. Très belle journée à tous. Nous sommes aujourd'hui lundi. Oui, c'est une nouvelle semaine que nous entamions. Nouvelle semaine dit nouvelles opportunités, dit ne rien lâcher.
1: C'est ça.
0: Là, les routes sont pleines, les écoles également. Si vous êtes dans les bouchons ce matin, dites-vous qu'il n'y en aura bientôt beaucoup, beaucoup, beaucoup, beaucoup moins. Mm-hmm. Oui, parce que c'est bientôt les vacances. Absolument. Va falloir simplement patienter. En attendant, on demande, on envoie beaucoup de force à nos bacheliers qui aujourd'hui vont devoir affronter l'épreuve philo. Absolument. Épreuve tant redoutée, mais ça devrait bien se passer, les amis.
2: La philo.
0: Eh oui, vaste sujet.
2: Ah, vraiment?
0: J'aurais dû préparer un sujet philosophique pour ce matin.
2: Oui, et puis leur donner une interrogation.
0: Pourquoi pas?
2: Ah oui, on fait ça demain? C'est quoi le sujet de demain?
0: Je te dirai.
2: Ok.
0: Je te dirai. Dans un instant, on va bien évidemment faire place au second et dernier sondage de la matinée. En attendant, que vous soyez en Guadeloupe, en Martinique, quel que soit votre secteur d'activité, on vous le rappelle, c'est pas

0: qui sonne par rapport au feu, alors.
1: Ah voilà.
2: Ah bah oui.
1: Ah voilà.
2: Transition toute trouvée.
1: Ah, je valide.
2: Morane voyez feu sur l'énergie en parlant de vacances. Et puis on est de retour juste après pour le second sondage insolite de la matinée.

0: commencer à en profiter. Après, être en vacances ne veut pas dire non plus se lever à midi.
1: Non, c'est sûr.
0: Voici un sujet philosophique ce matin.
1: Vous avez 4 heures.
0: Non, mais je reviens avec une formulation bien précise. Oui. Oui, en solidarité avec nos bacheliers, on va philosopher ce matin. Arrête, je vois des gens déjà tirer la tronche. C'est toujours bien de philosopher le matin. Donc JC, je suis d'accord avec toi. Être en vacances ne signifie pas systématiquement se lever à midi. Dis-nous ce que tu fous debout à cette heure-ci. 8 à 7 sur l'énergie. On y va pour le second sondage de la matinée.
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0: Alors, ce sondage indique... J'ai dit quoi, là?
1: Ce sondage. Apparemment, c'est un mot indien. Le sondage.
0: Ce sondage. Je me suis réveillé tôt pour profiter de la journée pour me promener. T'as bien raison, mon JC. C'est exactement comme ça qu'on profite de ses vacances. Et non pas se réveiller à midi. Je vais revenir sur ce sujet. On va philosopher ensemble, les amis, absolument. En attendant, tentez de trouver... Ça y est, je suis parti, là.
1: Jésus, j'ai vu, compris.
0: Tu as dit Jésus?
1: Oui, ah, j'ai oublié de l'invoquer. Là, pas dans la merde.
0: Le gars dit Jésus. Mon Dieu, j'ai vu le gars dit Jésus. Bref, voici l'intitulé du second sondage. Après une rupture, la majorité des gens supprimeront cela définitivement et immédiatement.
1: Ah ouais. Ouais.
0: Voilà, tu comprends mieux la réponse.
1: La base.
0: Donc je répète, après une rupture, la majorité des gens supprimeront cela définitivement et surtout immédiatement.
1: Ce ne sont pas les photos, et ce ne sont pas les numéros.
0: Voilà, ce ne sont pas des photos et non pas des numéros.
1: Pas les messages non plus.
0: Voilà. Après une rupture, la majorité des gens supprimeront cela définitivement et immédiatement. Et vu que c'est un petit peu large quand même, on peut peut-être...
1: Et puis ça me fatigue.
0: Non, mais les gens vont pas comprendre, c'est pas bien ce qu'on fait. Et comment expliquer ça? C'est simplement parce que j'ai dit, voilà, comme c'est un peu large, et l'autre qui... Bref, je voulais vous amener une information, mais bref, c'est pas grave.

0: Ça fait exactement une minute que je suis en train de me demander comment on va reprendre l'antenne et surtout ne pas déraper. On est de retour concernant donc ce second sondage insolite de la matinée, les amis. Sondage qui indique que, après une rupture, la majorité des gens supprimeront cela définitivement et immédiatement. 06 90 ah. 11 14 14, vous
1: j'ai
0: n'avez
1: quelqu'un.
0: Ça y est, trouvé. Mm-hmm. Ah, génial. Super, parce que vous étiez nombreux à nous emmener pas mal de réponses. Et en même temps, on voit le fond de votre cœur. Les gens qui sont prêts à jeter les affaires de la belle-mère, par exemple.
1: Ah oui, c'est dans la violence. Hein.
0: Si.
1: C'est dans la violence, quand même. Hein. On les compte, c'était ça, le numéro de carte bleue.
0: Oui, effacer les numéros de CB.
1: Mm-hmm, mm-hmm. Ouais.
0: Bon, alors, quelle est cette personne?
1: Elena.
0: Ah non, mais Carvarine... Il y en a une qui nous dit, oui, résilier l'abonnement Netflix.
1: Ah, dur, officiel.
0: Et on voit le fond de votre cœur, les gens.
1: Tu vas commencer à payer ton Netflix toi-même.
0: Ouais, toi-même.
1: Salaud.
0: Aïe, mon Dieu. Bon, alors, quelle est cette personne?
1: Elena, audio livré.
0: Elena, audio livré. Et je ne trouve... Ah, si, ça y est, je vois. Elena, perfect. Alors, oui, c'est ça. Alors, oui, on va dire ça. Voici la bonne réponse que nous emmène Elena.
2: Ouais, super, j'ai trouvé la plupart des personnes, du coup, supprimeront la playlist en commun.
0: C'est ça, les chansons de couple. Vous savez, la chanson que vous aimez tous les deux, que vous, voilà, dès que vous entendez ça en soirée, un petit clin d'œil, chouchou, voilà. On se sait.
1: Voilà.
0: On se sait, c'est pour nous.
1: Et la braille.
0: Et là, oui, là, c'est delayed. Delayed, immédiatement. Donc, c'était la réponse que nous attendions face à ce sondage. Pardon, après une rupture, la majorité des gens supprimeront leur chanson de couple définitivement et immédiatement. Comme dirait Denis Brognard.
1: Ah.
0: Bon, voici la suite. Joey doit te filer. Rihanna sur Énergie. Et puis on est de retour juste après.

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1: À cette heure-ci, normalement, c'est l'info, la good news, en fait, hein, du jour. Mais comme c'est notre émission, on fait ce qu'on veut, voilà. C'est l'info solide. À 8h18, sur Énergie, on t'écoute.
2: Direction la Bretagne, les amis, la Bretagne, où il y a eu un incendie spectaculaire à cause d'un pigeon. Écoutez bien, au-dessus d'un champ, un pigeon a percuté une ligne électrique, provoquant un court-circuit. Il est tombé légèrement. Alors, c'est pas censé être drôle. Mais il est tombé légèrement, comment dire, en cuisson, dans le champ. Et ça, ça a foutu le feu au champ. Plus de 70 pompiers dépêchés sur place pour empêcher toute la récolte de brûler. Les amis, un pigeon qui a percuté une ligne électrique. Et Loïc qui dit sur WhatsApp, il était à point. Voilà, je vous ai dit que c'est pas censé être drôle. C'est une info insolite.
1: Et vous êtes des gros malades.
2: Vous êtes des malades.
1: Oui, vos cœurs sont noirs, je le vois d'ici.
2: Donc faites attention, si vous avez des lignes électriques et un champ près de chez vous, il peut y avoir des incendies à cause des pigeons un peu...
1: C'est ça. 8h19 sur Énergie.

0: Ne touche à rien sur Énergie. La suite, ça sera dans un instant. L'essentiel de l'actualité locale et régionale. Entre temps, on aura plaisir à écouter TJ avec Drift sur Énergie.
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8h29 sur Énergie. Dans une poignée de secondes, on fait place à l'information locale et régionale. Ça sera bien évidemment avec Florence Treuil. Entre temps, on repartira avec Ridla. Et puis, continuez à guetter ce signal vous permettant de choper vos invitations pour les divers festivals que vous retrouvez du côté de la Guadeloupe et de la Martinique durant ces vacances 2026. Pour rappel, je vous invite du moins à noter qu'il y a le Bac à Fest. Ça sera à compter des 7, 8 et 9 août en Martinique. On vous donnera le line-up incessamment sous peu. Il y a également l'Aquafest les 1er et 2 août à Saint-François avec un sacré line-up également. Kalash, Mimi, Mr. Killa, Leto et Shabenton, Matthew White et Ken. On poursuit avec le Reggae Therapy qui se déroulera les 11 et 12 juillet du côté de la Martinique, stade de Louis Achille, avec Albo Rossi, Tarus Riley, Papa Tank, Lieutenant Skonky, Barrington Levy, et pour la première fois en Martinique, Julian Marley. On poursuit avec le Mercury Beach, le 25 juillet, Grand Anse, Anse d'Arlé, en Martinique. Et enfin, il y en a encore deux. Il y a la All Day In, 18 et 19 juillet, sur scène Vibes Cartel, Meryl, Lamano, Kérosène, Ridge, 1T1 et Théo Mara. Et puis, beaucoup plus tôt, ce sera dès le 27 juin d'ailleurs au Carbet en Martinique, la Holy Fest. Bref, vos invitations à choper pour ces gros événements dès que vous entendez ce fameux signal. Il est temps pour nous de faire place à l'information, mais comme je l'avais promis, puisque nos bacheliers passent l'épreuve de philo ce matin, on va vous inviter, vous aussi, par solidarité, eh bien, ma foi, à philosopher ce matin. Oui. Et nous sommes partis, on parlait de vacances, rappelez-vous, tout à l'heure.

0: Ah si, ça y est, voilà. 8h31, on fait place à l'info. Mais juste avant, veuillez philosopher là-dessus, j'attends vos réponses. Dormir jusqu'à midi, est-ce un plaisir ou un acte de résistance contre le réveil, histoire de se dire non, aujourd'hui, je refuse de participer à votre matinée. Dormir jusqu'à midi, est-ce un plaisir ou un acte de résistance? J'attends vos propositions.
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0: Allez, voici l'essentiel de l'actualité locale et régionale condensée en moins de 5 minutes et c'est avec Laurence Treuil. Bonjour.
2: Bonjour Max, bonjour Rodrigue, bonjour à toutes, bonjour à tous. Les candidats antillais ont découvert leur sujet de philo il y a quelques minutes. Jusqu'à 2 billets d'avion pris en charge par l'ADOM pour les futurs étudiants. Pour la météo, encore un peu de pluie ce matin en Martinique qui va laisser place à du soleil et des nuages. Le ciel est voilé mais lumineux en Guadeloupe. Côté température, 27 à Fort-de-France, 28 à Pointe-à-Pitre.
0: Les toutes dernières actualités remises à jour sont ici, Florence Treuil.
2: Top départ ce matin pour l'épreuve de philosophie du baccalauréat en Martinique 2751 plus précisément candidats, dont 33 candidats libres, donc planchent depuis 8 heures sur cette épreuve emblématique du bac. Ils sont 5263 lycéens en Guadeloupe. Comme chaque année, les candidats ont le choix entre deux sujets de dissertation ou l'explication d'un texte philosophique. Alors à titre d'exemple, en les lycéens de la voie générale ont dû répondre à l'une de ces deux questions pour la dissertation. Avons-nous la maîtrise de nos paroles? Ou encore, peut-on être heureux quand les autres ne le sont pas? Un billet d'avion aller-retour chaque année pour poursuivre ses études dans l'Hexagone. Plus de 10 000 étudiants ultramarins ont bénéficié l'an dernier du passeport mobilité études de l'ADOM. Les élèves qui décrochent leur bac cette année peuvent aussi obtenir un deuxième billet pour un stage ou un retour pendant les vacances. L'ADOM veut désormais aller plus loin en renforçant l'accompagnement et le mentorat des jeunes partis étudier loin de chez eux. En Martinique, un accident a eu lieu un peu avant 8 heures sur la RN5 au niveau des coteaux, entre Sainte-Luce et Rivière-Salée, après le rond-point de Martinique-Béton en direction de Fort-de-France. Deux véhicules sont impliqués dans cette collision. Selon les premiers éléments, deux victimes sont signalées, une mère de 48 ans et son fils de 14 ans. Blessés légers, ils ont été transportés vers l'hôpital. Des ralentissements sont donc à prévoir dans le secteur. En Guadeloupe également, cet accident, une collision frontale entre une voiture et un scooter qui a causé un blessé grave à Baïf. L'accident s'est produit ce matin aux alentours de 5h30, avenue du Père là-bas. L'une des victimes a été grièvement blessée. Elle a été médicalisée sur place puis évacuée vers le centre hospitalier de Basse-Terre avec une circulation impactée dans les deux sens sur la route nationale 2. Un texte clé pour l'avenir de l'eau en Martinique arrive aujourd'hui dans l'hémicycle de l'Assemblée nationale. Porté par le député Marcelin Nadeau, ce projet de loi vise à permettre à la Martinique de fixer ses propres règles en matière d'eau, d'assainissement et d'énergie. Déjà adopté au Sénat et validé en commission la semaine dernière, le texte prévoit notamment la création d'une autorité unique de l'eau, mais aussi de réviser les réglementations sur la production d'énergie afin de rendre ces réglementations plus cohérentes avec les besoins de l'île. Brûler ces déchets verts reste une pratique courante en Guadeloupe, alors que c'est interdit. Les autorités rappellent aussi que ces boucans ont des conséquences sur la qualité de l'air et donc la santé, notamment en aggravant les troubles respiratoires. Dans un contexte déjà marqué par les sargasses et les épisodes de brume de sable, elles appellent à privilégier d'autres solutions. Le brûlage à l'air libre des déchets verts est passible d'une amende pouvant atteindre 750 euros. En Haïti, plus de 2300 personnes ont été tuées depuis le début de l'année à cause des violences des gangs. L'ONU fait aussi état de 1100 blessés, de près d'une centaine d'enlèvements dans ce pays plongé dans une crise sécuritaire majeure. Face à la situation, une nouvelle force internationale de lutte contre les gangs doit se déployer progressivement dans les prochains mois. Voilà Max pour l'essentiel de l'actualité dans la région.
0: Merci beaucoup Florence Treuil, rendez-vous dès demain 6h30.
2: À demain.
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2: Il fallait capter ce fameux signal Festival des Vacances. Signal Festival des Vacances, si vous avez bien fait d'être à l'écoute du Max Morning ce matin, notamment Loïc, qui nous a tout de suite appelé lors de la diffusion de ce signal, parce que Loïc, lui, a envie de bouger durant ses vacances 2026. Loïc a envie de se faire du bien. Loïc a envie de se réveiller tard, car il sera peut-être en vacances durant la période. Bonjour Loïc.
3: Bonjour le Max Morning.
2: Comment il est?
3: On est là.
2: Allez oui. Bon, tu seras en vacances durant ces grandes vacances ou pas du tout?
3: Juste pour le week-end, ouais, les grandes vacances, on va voir.
2: D'accord. Bon, en tout cas, une chose est sûre, mon ami Loïc, que tu sois en vacances ou pas, tu iras à un festival, et non un festival du moins qui porte bien son nom. Loïc, this is the
4: All Day In.
3: Merci, Max Morning.
2: Deux jours de festivité, mon frérot. 18 et 19 juillet, ça sera à la plage des Alizés. On moule avec Énergie Antilles. Et on te rappelle sur scène Mr. Vibes Cartel, Meryl, Lamano, Kérosène, Ridge, 21 et Théoma. On dirait un animateur des années 80.
5: C'est j'aime vraiment bien. Ça. Hein.
2: Deux jours de son, de vibe et de pures énergies caribéennes. Vos passes. Oui, mesdames, messieurs, vos passes se gagnent en ce moment sur Énergie Antilles. 0800 009 800. Appelez-nous. On est là jusqu'à 9h. À l'instant, Loïc. Loïc, oui, Loïc. Loïc, on part avec ses invitations.
3: Merci.
2: Oh, mon Dieu. Passez une bonne journée, mon frérot. Ne raccroche
3: merci
2: pas.
3: Merci à vous aussi.
2: Avec grand plaisir. Oh, la bise. Restez des nôtres. La suite. Oui, la suite. C'est R.N. Bois. Ce matin, nous en parlions. R.N. Bois qui fête son anniversaire ce matin.
4: C'est chiant.
2: R.N. Bois, il a 20 ans. 20 ans. Un artiste découvert sur Énergie. Saviez-vous que R.N. Bois est produit par Naya Aya Nakamura? Oui, c'est sa première prod. Voici, mesdames, messieurs, mon bébé, R.N. Bois sur Énergie Antilles. 8h43. On souhaite à tous une très très belle matinée. C'est le Max Morning. On est ensemble jusqu'à 9h.
6: Tu vois, tu es mon casque.

0: Merci d'avoir passé la matinée avec nous. Il est temps pour nous de vous lâcher la main. Vous êtes désormais prêts à affronter cette nouvelle journée de cette nouvelle semaine. On se donne rendez-vous dès demain 6h pour les soins de vous d'ici là. On va se quitter avec du bon son. Tiens, Sadik avec Tellement Doux. Et puis on a également prévu du classique Fresco Bar. Je te souhaite une belle journée, le nounours.
1: Et moi aussi, bisous tout le monde.
0: Prenez soin de vous. On est là demain. L'amour, la famille.
1: On vous aime.
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1: Allez, excellent début de semaine. Merci de choisir Énergie pour vous accompagner l'After Moon jusqu'à 18h. Et cet après-midi aussi, on répond au 0800 009 800. Mais ouais, pour repartir avec tout plein de cadeaux, il vous suffira de guetter des différents signaux. Mais oui, celui-là, par exemple, voilà. Et pourquoi il passe pas ? On recommence. Vous connaissez un faux départ, c'est celui-là.
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1: Voilà, premier signal à guetter afin de repartir avec

0: Ça se gagne en ce moment sur Énergie. Dès que vous entendez ce signal-là, celui que je viens de passer. Et si vous voulez, je vous le repasse, ça c'est celui-là.
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0: Voilà, une fois que vous entendez ça, vous nous appelez très rapidement, comme ça, ça vous permettra de faire la fête avec Énergie. Et puis il y a ce signal-là.
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0: Celui-là, vous le connaissez, hein, c'est le classique.

du lourd, du très très lourd. On va saluer William, tu travailles pas, t'es en vacances quoi, hein? Tu vas nous dire que tu travailles? Tu travailles pas. En tout cas, on salue tous ceux qui sont sur la route et qui nous écoutent, qui nous envoient des petits messages fort sympathiques. Vous pouvez le faire aussi au 06 90 11 14 14, comme Patty Phil qui nous a laissé un petit message. On lui fait plaisir.

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1: Alex, c'est un après-midi. On a eu un très très bon week-end et puis on revient en pleine forme. Il y en a plein qui ont eu des épreuves. Les épreuves ont commencé aujourd'hui. Il y en a plein qui ont eu des épreuves qui sont.

0: Ouais, qu'est-ce qui t'arrive? Tu parles pas?
1: Si, si, je parle.
0: En tout cas, pas moi.
1: C'est que je t'entends très mal.
0: Tu... Laetitia, on va tout faire. On va essayer d'être rapide parce que j'ai l'impression que ça va couper ta la communication. Elle va couper.
1: C'est ça que j'ai peur. Je suis stationnée à côté. Mais après, je t'avoue que je suis dans les grands fonds.
0: D'accord. Ça va pour toi?
1: Oui, ça va, ça va. Je sors du taf.
0: D'accord. Ça s'est bien passé, ta matinée, ton petit week-end cool?
1: Ah oui, superbe week-end, ça s'est bien passé.
0: Alors là, tu viens de me faire rêver, vas-y jusqu'au bout, quoi.
1: Ah, j'ai fait un week-end plage rivière.
0: Raconte. Moi, ça me suffit pas.
1: Ben, j'étais avec la famille, on a passé un bon moment, un petit pique-nique. C'était assez sympa, quoi.
0: Alors, dans ton pique-nique, il y avait quoi avec toi?
1: J'ai pas compris.
0: Il y avait quoi à becter dans ton pique-nique?
1: Ah,

0: manger, il
1: n'y
0: avait pas de.
1: Elle s'est éclaté le ventre. Et je ne demanderai pas ce que tu as bu avec ça.
0: Je ne bois pas d'alcool. Donc
1: non, je n'ai jamais parlé. À quel moment tu
0: m'as. Non, mais justement, j'ai bu du jus.
1: À aucun moment tu m'as entendu parler d'alcool, là.
0: Ah oui, non, ça c'est clair. Tu n'as rien dit, mais je précise, j'ai bu du jus.
1: Ouais. Et c'est tout?
0: Du jus, de l'eau, ouais, c'est tout.
1: Et les gâteaux?
0: Gâteau ananas.
1: Et pas qu'une part?
0: Ah, mais si, une seule part. Faut quand même faire attention à ça.
1: Je rigole parce que je t'imagine comme si, tu sais, c'était vrai. Genre, je n'ai mangé qu'une part. Et puis après, pendant les vacances, elle va dire « Ah non, je suis pas bien. »
0: Ah non, non, moi...
1: Tu t'en fous?
0: J'ai dit une part, c'est une part.
1: D'accord, ça marche. Oh! Je t'invite au cinéma et tu iras voir Toy Story 5.
0: Ça marche.
1: Ça marche?
0: Ça marche. Oui, ça marche, pas de soucis.
1: Voilà. Garde ta bonne humeur en tout cas.
0: Toujours, hein.
1: Et je te fais
0: plaisir. Tu connais déjà.
1: Voilà, garde ta bonne humeur et puis bel après-midi à toi.
0: Merci.
1: À bientôt, Letty.
0: Ça marche.
1: Non, on poursuit avec les hits. Tous ceux que vous aimez, ils sont présents ici dans l'After Moon. On fait place à Ridla et Vaughan. Et puis Taylor, ça sert à rien.

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0: Hercule Relais en WhatsApp. On salue toutes ces personnes. Et là, il y a qui avec moi?
1: Il y a Joe avec toi.
0: Comment ça va, Joe?
1: Ben, on est là. Oh, c'est déjà. Hein.
0: T'as la forme?
1: Oui, là, la forme, ça va.
0: c'est quand tes vacances, Joe?
1: Ben ouais.
0: C'est quand tes vacances?
1: Ah non, c'est fini. J'étais en vacances au mois dernier. T'en veux pas? Au mois de mai.
0: Le mec, il me dit ça comme si on est ensemble.
1: Mais je t'ai dit ça parce que j'avais gagné un truc. Je t'avais dit ça. Dis-moi, ouais, ben, comme ça. Tu
0: t'en
1: rappelles pas?
0: Non, même pas. Je sais même pas comment je m'appelle.
1: Non, c'est déjà pas.
0: Bon, je pensais que tu m'aurais dit, bah, dans la semaine prochaine, j'ai posé 15 jours, je ferai
1: ça. Quoique. Tout est possible maintenant.
0: Bon, Joe.
1: Oui.
0: C'est papa de combien de gamins?
1: Comment?
0: Gavin, il saute de suite.
1: Non, est-ce que t'es pas.
0: T'as pas. Hein?
1: J'ai quatre filles.
0: T'as quatre filles?
1: Ouais.
0: Bon, tu les emmèneras au cirque.
1: Au cirque, quoi? Ben ouais, je pense que ça va leur faire un plaisir.
0: Hein. Voilà, je t'offre des invitations pour le cirque Suarez. Tu pourras faire sortir les filles.
1: Super, alors, merci, Timon.
0: Ok, ben je te souhaite bon après-midi.
1: Ben merci, pareil, moi.
0: À bientôt, Joe.
1: À bientôt.
0: Pour une fois, le mec, il m'a pas sorti, je suis fatigué. Je suis le plus heureux des animateurs. Allez, la suite, c'est avec Pato Ranking, African Soldier, que vous avez découvert ici, même sur Énergie, TKMG, et de suite, Blaise Faya dans la radio.

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1: Allez, excellent après-midi à 18h. On a rendez-vous avec le Hit Mix Energy. Ce soir, c'est Sky qui sera là. Il viendra mixer pour nous pendant une heure. Hein, il va nous accompagner. J'aime bien le soir comme ça, en sortie d'émission. On monte dans la voiture, on met le son à fond et on oublie tout. On oublie les soucis. On oublie tout. On a même l'impression que la voiture, elle rentre seule à la maison. Tellement les mix, ils sont bons. Bon, j'ai lâché un signal. Il y a forcément quelqu'un avec moi. Et ton prénom, c'est ?
2: Bien sûr que je suis là.
1: Qui non, hein, oh.
2: Non, mais c'est un truc de ouf. Ma fille, elle sort de l'école. Elle dit, maman, donne-moi ton téléphone, j'appelle Énergie.
1: Et ta fille a raison.
2: Et puis, boum.
1: Et ça, tu le sais. Elle a raison, ta fille.
2: Non, on est trop contents.
1: Donnez-moi le prénom de madame.
2: Audrey.
1: Comment ça va, Audrey ?
2: Ça va, merci. Et toi ?
1: Bien. Ta fille, comment elle s'appelle ?
2: Elle s'appelle Chanel.
1: Chanel, je te fais plein de bisous.
3: Merci.
1: Mais t'as quel âge, Chanel ?
3: 10 ans.
1: D'accord, maman pourra t'emmener avec elle. Audrey ?
2: Oui.
1: Bon, ta journée est tranquille, ta fille est en pleine forme.
2: Ouais.
1: Vous rentrez à la maison ?
2: Oui, tranquille.
1: Qui décide du menu ce soir ?
2: On ne sait pas encore.
1: Chanel, t'as envie de manger quoi ?
2: J'ai envie de manger
3: des lasagnes au poulet fumé.
1: Bon, Audrey, tu sais ce qu'il te reste à faire. Et comme ça, tu sais,
2: non, mais Chanel... Là,
1: on a
2: des goûts de luxe.
1: Ça va. Ça va. Elle donne même des idées aux autres.
2: Oui, c'est ça.
1: Parce que
2: des idées de repas de ce soir.
1: Mais ouais. Je suis sûr qu'il y en a plein qui se disent « Oh, je vais me faire cette petite recette ce soir. » En tout cas, sache que t'as une lasagne à préparer en rentrant. Bon, Audrey, tu sais quoi ? Je t'invite au cinéma.
2: Super.
1: Tu iras voir... Toy Story 5.
2: Super, elle sera contente. Merci beaucoup.
1: Les filles, je vous souhaite un bon début de soirée.
2: Merci à toi aussi.
1: Hein, et t'essayes de faire ta lasagne pas trop riche, quoi. Qu'est-ce que tu dis ?
2: Merci à toi et à tous les auditeurs d'Énergie aussi.
1: Ok. Bonne route, Audrey.
2: Merci.
1: Il te reste un long trajet ou pas ?
2: Non, 10 minutes.
1: C'est quoi ton trajet ?
2: Là, je suis aux Abîmes et je vais aux Abîmes.
1: D'accord.
2: Donc, c'est vraiment court.
1: D'accord. En tout cas, bonne soirée et merci d'être à l'écoute d'Énergie.
2: Merci beaucoup.
1: Bisous. Nous, on poursuit avec Mourad Voyer et Fanny G, au loin. Qu'est-ce que c'est bon ? Je vous invite à faire monter le volume parce que ça va déchirer. Moi, j'aime en tout cas. Et quand j'aime, forcément, vous aimez. Il y a Chia aussi qui débarque.

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2: Allez, excellent début de soirée. Tout à l'heure à 18h, c'est Sky qui sera là pour une heure de hit mix. En attendant, nous, on fait plaisir. On vous fait plaisir surtout en vous diffusant tous les hits que vous appréciez. Si vous êtes sur la route, vous sortez du boulot. Si vous y allez, il y en a qui vont commencer à 18h. Hein. On vous souhaite du courage sur la route. Hein. À vous de me dire si c'est bloqué ou pas. Hein. Je vous laisse faire. Au 06 90 11 14 14. À ce même numéro, j'ai reçu un message. Il m'a fait sourire. C'est celui-là. On l'écoute ensemble.
3: J'en ai marre. Tout cet après-midi, j'essaie de t'appeler. Je n'y arrive pas. Il me faut deux passes pour la quoi.
2: Au lieu de me laisser des messages comme ça, essaye d'appeler, de faire comme tous les autres en fait. Hein? Appelle au 0800 009 800 et insiste. Énergie, bonsoir.
4: Bonsoir.
2: Il me dit je ne fais que ça, mais entre

0: François, il répond. Karine, qu'est-ce que tu me laisses comme message? Alors, toutes ces personnes, ce sont nos WhatsAppiens qui nous laissent des petits messages. Coucou Timark, moi je veux deux places pour... La 10, c'est quoi?
1: La All Day In.
0: Ah, moi je suis à l'ouest là. Je suis à l'ouest. All Day In, Adi. Ok. Je reconnais que j'étais pas dans le coup. Bon.
1: Moi, c'est pas ça que je veux. Moi, je sais ce que je veux, mon Dieu.
0: Moi, je sais ce que je vais te donner, par contre.
1: Ah non. Pourquoi tu me demandes pas ce que je veux?
0: Mais j'ai pas à te demander à la base.
1: Hein? Non.
0: Moi, tu sais.
1: Est-ce que ça commence par un M?
0: Ça ne commence pas par un M.
1: Ah,
0: ça commence par un R.
1: Et là.
0: Je t'allais chercher.
1: Oui, je sais c'est quoi, mais on ne peut pas changer avec le M.
0: Écoute, ça commence par un R.
1: Je sais quoi. Mais je veux aussi, mais en second plan, je veux d'abord M.
0: Ah ben, tu essaieras une autre fois.
1: Ok. C'est la reggae thérapie.
0: Ben exactement, je t'offre deux passes pour le reggae thérapie, le festival reggae thérapie qui aura lieu le 11 et le 12 juillet.
1: Oui, merci.
0: T'as vu le plateau?
1: De quoi?
0: T'as vu le line-up, le plateau quoi?
1: Oui.
0: Il est lourd.
1: Il est lourd, comme chaque année.
0: D'accord. Bon, mais toi, tu y seras avec la personne de ton choix.
1: Merci beaucoup, tu marques. Et je vais rappeler tu fais pour comme... avoir le M.
0: Tu fais comme tu veux.
1: Merci beaucoup.
0: Ok, ben, je te souhaite une belle soirée.
1: Merci, pareillement.
0: Et puis l'aftermoon, ce n'est pas fini. Ce qui explique que peut-être, qui sait, qu'il y aura un autre signal. On vous fait partir avec tout plein d'événements. Je parle du cirque, je parle du cinéma, je parle des soirées à venir parce qu'il y en aura énormément. En attendant, ben, on fait place encore au hit dans l'Aftermoon avec Bayron Messia et Marvin.

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0: y a une OP le matin. L'hymne, là, à l'occasion de la Coupe du Monde, le Morning, le Max Morning, vous propose de jouer avec eux aux hymnes. Mais oui, des équipes en compétition. Une fois que vous reconnaissez les hymnes, vous repartez avec tout plein de cadeaux. En ce moment, on vous offre beaucoup de cadeaux. Il y a même des goodies énergie. N'hésitez pas à jouer avec les garçons le matin entre 6h et 9h tous les jours. On part au téléphone. Il y a qui avec moi?
1: Allô?
0: Oui, ton prénom.
1: Angela.
0: Comment tu dis, Isela?
1: Angela.
0: Moi, allô? J'ai entendu Isela, je sais pas pourquoi.
1: Non, bon, Angela, c'est plus joli quand même.
0: Mais je pense. Hein? Angela, ça va?
1: Oui, ça va, et ça, tu marches?
0: Bien. T'es où?
1: Je suis sur la route, en Martinique.
0: Laquelle?
1: Laquelle
0: Je ne
1: sais pas
0: ma tête,
1: mais...
0: Tu sais pas où tu es?
1: Ben, je vais aller dans la route, c'est une départementale.
0: T'es où exactement, Angela? Angela?
1: Oui?
0: T'es où exactement, tu sais pas?
1: Au Lamantin,
0: Elle est perdue. Elle est perdue.
1: Non, non.
0: Elle est perdue.
1: Je suis très contente. Je suis juste très contente, en fait.
0: Tu es contente de quoi?
1: D'avoir, en fait, l'énergie au téléphone, en fait.
0: Mais c'est parce que tu n'essayes pas au bon moment.
1: Ah, ben oui, ben j'essaye. J'en ai essayé il y a des fois, mais c'est bon, là, ça y est.
0: C'est la première fois que tu réussis à avoir l'aftermoon?
1: Oui, c'est la première fois. J'ai essayé pour KLH le matin, 6-9h. J'essaye aussi pour gagner de l'argent. Hein. Je ne sais même plus comment on appelle ce jeu-là.
0: Mais tu sais que pour gagner de l'argent, c'est tout à fait différent.
1: Oui, là, c'est le verre. Il faut envoyer et attendre, espérer se faire appeler. Mettre des alarmes à 8h45 pour essayer de recevoir un appel. Mais rien à faire.
0: Je sais pas. J'ai jamais essayé. Ça nous est interdit. Bon, Angela, je te laisse le choix entre eux. Écoute bien, du cirque ou du cinéma?
1: Du cirque ou du cinéma?
0: Uh-huh.
1: Et la holding, c'est possible?
0: C'est soit moi je parle très mal, soit tu entends très mal. Cirque ou cinéma?
1: Non, cinéma, j'aime pas le cinéma.
0: Voilà. Je vais t'expliquer comment ça fonctionne. Ne bouge pas. Ne bouge pas, je m'occupe de ton cas. Hein? Quand tu entends ce signal-là.
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0: Là, tu peux appeler, d'accord? Pour le festival.
1: Okay.
0: Mais quand tu entends ça.
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0: Tu vois un petit peu ce que ça donne?
1: Oui, j'ai vu la liste. C'est vrai que je ne connaissais pas les signaux pour les festivals.
0: D'accord. Bon, en tout cas...
1: Est-ce que j'ai fait une fois ou bref, je ne sais plus, mais c'est pas grave. C'est toujours bien cinéma.
0: Je te souhaite une belle soirée.
1: Merci, bonne soirée.
0: À bientôt, Gila.
1: À bientôt.
0: Je vais à vous aussi vous souhaiter une très belle soirée. La suite avec Jiggly, Young Breda et Nestlé dans la radio.

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0: C'est dit, il est à la suite.
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